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Mon âme bénit l'Éternel, que tous ceux qui est en moi bénissent son nom. Mon âme bénit l'Éternel et n'oublie aucun de ses bienfaits. C'est lui qui pardonne pour tes iniquités, qui guérit toutes tes maladies. Mon âme bénit l'Éternel. 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
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Bon, garanti, j'en suis rentré au pape sorti comme ça. Et oui, il est déjà fait dans radio à 11h24 minutes. 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
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Et bien, on va attendre l'émission Paola Flambeau du vin à 11h29, 35 secondes, ou à l'écoute de l'émission Paola Flambeau divin. 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

0: 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Alors, vous branchez émission Flambeau Divin, émission typiquement évangélique, nous présenter tous les lieux du soir. 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
0: Maintenant, pour l'excuse nécessaire. C'est avec vous, Monsieur Pierre Talin, qui dit bonsoir à la semaine prochaine pour une émission d'urgence. Micha, prenez l'antenne et à 11h45, on vient faire Tico Kai. Merci. Bonsoir, chère communauté haïtienne du sud de la Floride. 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

0: 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Donc, il y a plusieurs côtés dans ma vie, là, pour louer, pour vendre. Notre la dédale, pour louer, pour vendre. 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À la semaine prochaine, pour une émission du même genre. 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
1: Nous allons prendre une pause là.

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Non. 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

les cinq parties du monde sont l'Europe, l'Asie, l'Afrique, l'Amérique et l'Océanie. 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
1: 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Bon janson. 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
1: Éternel Dieu trois fois saint, et vous-même qui en contrôle de toutes choses, je dis à nous présenter devant face bénion pour nous capables de remercier pour l'opportunité que vous avez nous, pour nous capables de gagner donc en émission La Vie pour Soi. Et dans le moment ça, nous demandons vous bénir tout auditeur, auditrice, captant d'émission ça et à travers l'émission ça. Et non seulement vous va jouer quelque chose de spécial et pour la vie spirituelle, et aussi pour la vie sociale et économique. Nous espérons, Seigneur, que vous allez faire au-delà de tout ça que nous demandons, parce que vous êtes un bon Dieu qui est bon, vous avez contrôle tout le ciel, la terre, avec son contenu. 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
2: 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Nous saluons encore, quand il y a la ville, il y a l'espoir, la lettre et la loi dessus. Mais c'est l'esprit qui vit en elle, était la vie et la vie. Était la lumière des hommes. Voyez votre vie avec les yeux du Dieu d'amour. 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
1: 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Et non seulement vous va jouer quelque chose de spécial et pour la vie spirituelle lio, et aussi pour la vie sociale et économique. 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
6: 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Bonne journée, Michel, la paix du diable.
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11: Auditrice et auditeurs de partout, je suis dans vos murs jusqu'à 8 heures pour la présentation de Café Latino, la deuxième de la semaine. Je suis Gautier Joseph, professeur d'espagnol, président de Café Latino, président de Latino Medical Center 1, 2, 3, 4, 5, 6 et 7. Bonjour, merci de me recevoir chez vous pour la présentation de cette émission qui habite les profondeurs de mon être, quoi. 746-27-36-52 et partons pour le Mexique pour retrouver Anna Gabriel et pour ouvrir la cérémonie du jour avec une chanson pas comme les autres. 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

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Et c'était Danny et Rivera. Nous allons en Argentine maintenant, mesdames, messieurs, pour rencontrer Elena dans une confession. 746-27-36-52 à 7 minutes de la fin de l'émission de ce jour-là, je vous suggérerais de nous appeler ce matin pour que vous aussi vous puissiez devenir citoyen américain. 746-27-36-52. 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
2: Yo veo... Mesdames, messieurs, je dois m'en aller. Trois minutes nous séparent de la fin de l'émission de ce matin. 7-46-27-36-52. 7-46-27-36-52. Je suis Whitney Joseph. Bonjour.

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0: 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Events?
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3: Je salue Dr. Mark et Dr. Communauté Haïtienne. Dr. Mark, bonjour, bienvenue sur Radio Melody US.
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3: Merci, Dr. Mac. Bonjour.

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1: Nuit aujourd'hui, une raison d'espérer. Et la force de croire que rien n'est impossible lorsque tu es à ses côtés. À toi qui as écouté cette prière jusqu'à...
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3: Fie aujourd'hui, qu'il protège ta maison, garde tes proches, et te donne la sagesse nécessaire pour affronter chaque situation avec paix et courage. 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Qu'il protège ta maison, garde tes proches, et te donne la sagesse nécessaire pour affronter chaque situation avec paix et courage. 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
1: L'amour, c'est bon pour le moral, mais ici à la radio, pour l'instant, je dirais, la publicité, c'est bon pour le César. Et à tout à l'heure.
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9: Encore, mesdames, messieurs, il est exactement 1h13 et 10 secondes à vous suivre le Lunch Time Rara. Vous savez, c'est mardi. Exactement mardi 29 septembre 2026. Youna pralé, deux amis a poussé. Je dis bien, Luna pralé, gain deux autres qu'a poussé. Alors, voyez, je parle d'un aboureur, c'est pas? Je me demande justement
10: si le mardi n'est pas un jour consacré uniquement au rara et au folklore. Vous voyez, mardi donc est un jour sacré pour dire aux autres, pour dire à tout le monde que nous existons et qu'en plus, nous avons une culture des valeurs. Et finalement, nous vénérons notre haïtianité. Dieu seul sait combien à longtemps rara, mardi est un jour sacré à la musique racine. Voyez, et comme témoignage, une chanson tirée dans le patrimoine culturel haïtien, dans le vaudou, je veux dire, et la musique. Alors,

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1: Dieu est pour nous un refuge et un appui, un secours qui ne manque jamais dans la détresse. Et c'est pourquoi nous sommes sans crainte quand la terre est bouleversée et que les montagnes chancellent au cœur de mer. Ô notre Dieu, Dieu tout-puissant, d'éternité en éternité, oui, nous connaissons fidèles, ou réels, ou merveilleux, tout-puissant. Mais nous n'en déplamons, ô cher Seigneur, dès que vous permettez que nous dormions et puis nous lever avec souffle, n'a respiré. Donc, Salmis l'a dit, que tous ceux qui respirent louent l'éternel, louez le grand Dieu tout-puissant, notre Dieu tout-puissant. Et émission en amène, mais moi en amène, toute famille, tout le monde, captant des émissions, continuez à prendre soin de vous-même. Ça, vous qui dans des hôpitaux, oh notre Dieu, continuez à prendre soin de vous-même, protégez-vous et dirigez la vie, oh cher Seigneur. Même qui tout-puissant et qui roi des rois, nous bénis, louez, exaltez et glorifiez nous pour tout ça que vous faites et ça continuez à faire toujours. Mais journée en amène, oh cher Seigneur, continuez à prendre soin de nous-mêmes, protégez-nous et dirigez la vie, nous. Et nous va toujours camper pour nous battre aux gloires, l'honneur, louange, exaltation, ou même seulement mérité. Au nom de Jésus, nous t'en prions. Amen. Jésus.

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0: 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Passons très dans bon après-midi. 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

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On a salué tous les amis, évidemment, qui branchent Radio Mélodie matin. Hein? 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Oh. 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
1: Oh oui, le number one, non, oui. 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
5: 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À lui seul soit la gloire, la puissance en l'honneur. Au siècle des siècles. 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Que tout ce qui est en moi, que tout ce qui est en moi bénisse son Saint-Nom. Mon âme bénit l'éternel et n'oublie aucun de ses bienfaits. 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

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Les gars, oui, vous connaissez Pierre de Jacques. Mais c'est celle-là qui est capable de sauver, Robert.

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0: 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Il faut bien jusqu'à ce que les clients aillent. C'est très important. Ça doit avoir une quelques explications sur le crédit.
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